Maximo contre le monde. Bonsoir mesdames et messieurs. Je suis très heureux de venir à Nyon. Mon guitar, monsieur Dominic Miller. On the keyboard, Mr. David Sanchez. On violon, monsieur Peter Tickell. La belle chanteuse, monsieur Laurie. Batterie, l'éminence, monsieur Vinicoliotta.

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Le fond, s'il vous plaît. Appuie yourself. Oui. Appuie yourself.

0: Merci bien. Ça va? Et maintenant, une histoire. Oups! Je vis à la campagne en Angleterre. Comprenez?
1: Oui.
0: Une charmante petite maison. Alors, ce n'est pas vrai. C'est un grand château. Autour de la maison, il y a plein de champs de blé. Comme une mer dorée. Un jour, je marche dans les champs et je pense trouver une chanson. Peut-être. Voici la chanson.
2: 1, 2, 3.